0: le son de Cura de chœur solo a achevé cette visite musicale de l'Orient. Moussa Eroglou et Arif Sag ont interprété ensemble ce dernier morceau instrumental et traditionnel d'Anatolie, enregistré en 1994 à Istanbul.
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0: La petite lune brillante est une chanson enfantine de Macédonie de l'Ouest chantée par Martina Mikhailidou. Elle a apparu dans les époques difficiles d'occupation ottomane du XVe siècle où le peuple a organisé l'éducation de sa jeunesse dans les écoles cachées dont les lieux ont été tenus secrètes. Un petit enfant prit alors la lune pour éclairer son chemin. Mais avant, on écoutera la voix d'Anik Shahnazarian, la représentante d'un peuple qui a souffert également, mais un peu plus récemment. Et entre les deux mélodies vient un rayon de lune que l'ensemble aromate nous apporte sur le fond d'un rythme traditionnel couche-ranque de la musique arabo-andalouse.

Le duo Guogan et Emir Gültekin, l'un est joueur de l'erhu et l'autre de la guitare, luth et tambour bendir, nous introduit à nouveau dans le monde de la musique orientale. Le titre « L'amoureuse chinoise », inspiré par la tradition du pays, est de la plume de Guogan. Le titre suivant est assez conséquent et il nous amène à l'ombre des fleurs sous la lune silencieuse. C'est une pièce extraite de l'album du label Bouddha Records consacrée à la musique chinoise intitulée « Jésuite et courtisan ». Les ensembles 18-21, musique des Lumières et fleurs de Prunus sont menés par Jean-Christophe Frisch et François Picard.

0: Jean-Christophe Friche et François Picard ont mené les ensembles 18-21, Musique des Lumières, ainsi que celui des Fleurs de Prunus, qui ont interprété ensemble un morceau intitulé « À l'ombre des fleurs sous la lune silencieuse ».
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0: Sortons un peu des salles de concert et des studios d'enregistrement pour écouter une partie de la cérémonie d'imposition de noms qui concerne les garçons et des filles, telle qu'il a été enregistré dans le village brésilien de Jirquin en 1966. 8 ans plus tôt, un autre enregistrement, réalisé vraisemblablement in situ, mais pas en extérieur tout à fait, ces conditions ne sont pas claires, mais cette capture provient de Ghana avec la voix de la chanteuse Achetou Chogou. Le morceau suivant est également ghanéen et il nous projette dans une toute autre tradition du pays, celle de la musique urbaine. Oh

Le titre de la Lune avec la musique urbaine congolaise était le dernier morceau qu'on a entendu à la fin de cette séquence. Parmi les derniers pays que je vous propose de visiter, musicalement uniquement, bien entendu, se trouve l'Inde. Mais rassurez-vous, le raga kafi qui suit est vraiment très court, inhabituellement. Et puis une voix bolivienne, celle de Luzmila Carpio, accompagnée à la guitare par Pierre Icardi, à la flûte et octobasse par Henri Tournier, Yves Torchinski à la contrebasse et par Michel Deneuve à l'orgue de cristal, va chanter pour nous la mélodie inspirée par la tradition musicale de ce pays d'Amérique du Sud. Écoutons la lune et des étoiles.

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1: Le Delta Blues est un style de blues né dans le Mississippi Delta, une région située entre Memphis et Vicksburg, au nord-ouest de l'état du Mississippi. Il ne faut pas le confondre avec le delta du fleuve Mississippi, en Louisiane. Ce genre musical, considéré comme la forme la plus pure et la plus primitive du blues, a émergé au début du XXe siècle, vers les années 20, parmi les Afro-Américains, principalement d'anciens esclaves, qui travaillaient dans les champs de coton et leurs descendants. Le Delta Blues se caractérise par des performances solo durant lesquelles les chanteurs s'accompagnent à la guitare, utilisant le bottleneck, ce fameux tube cylindrique, coiffant un des doigts du guitariste, lui permettant de produire des sons glissés sur les cordes. L'harmonica s'invite également régulièrement. Les thèmes abordés incluent les peines de cœur, les aventures sexuelles, les réflexions sur le salut et la damnation, le tout avec une intensité émotionnelle brute. Les musiciens comme Charlie Patton et Robert Johnson ont marqué ce style avec des compositions introspectives et mélancoliques.

Le Delta Blues, représenté successivement par Robert Johnson dans Crossroads Blues, Son House dans Death Letter, Sonny Boy Williamson avec son harmonica dans Good Morning School Girl, Skip James dans Our Time Killing Floor Blues et Buka White dans Check Em and Down. Le Delta Blues a joué un rôle crucial dans le développement de la musique américaine et reste, un siècle plus tard, une source d'inspiration intarissable pour les artistes contemporains. Le Chicago Blues est un style de blues qui a émergé dans les années 30 en réponse à l'exode rural provoqué par la Grande Dépression. Les Afro-Américains du sud des États-Unis ont migré vers les grandes villes industrielles du nord, telles Chicago ou Détroit, apportant avec eux les racines du blues, notamment le Delta Blues. Le Chicago Blues se distingue par l'utilisation de la guitare électrique, de l'harmonica amplifiée et d'une section rythmique complète comprenant basse et batterie. Les pionniers du Chicago Blues comme Muddy Waters et Howlin' Wolf ont adapté le Delta Blues aux réalités urbaines, se faisant entendre dans les clubs bruyants de la ville. Le genre s'est développé durant les années 40 et les années 50, intégrant des influences jazz et swing. Des labels comme Chess Records et Delmark Records ont joué un rôle crucial dans la diffusion du Chicago Blues, enregistrant des artistes emblématiques comme Willie Dixon, Little Walter et Otis Rush.

Le Chicago Blues avec le titre emblématique I Can't Quit You Baby par Otis Rush, précédé de Muddy Waters dans Hoochie Coochie Man, Howlin' Wolf dans Smokestack Lightning, Little Walter dans Duke et Sonny Boy Williamson II dans Help Me. Le Chicago Blues a indubitablement influencé le rock'n'roll naissant et il est devenu par sa force intrinsèque une sorte de capitale du blues dont l'influence a été conséquente sur les autres styles de blues. Le Detroit Blues est un style qui a émergé en parallèle du Chicago Blues dans les années 30 avec la migration des musiciens du Mississippi vers Détroit, attirés par les opportunités de travail dans les usines. Ce style se distingue par des instruments électriques amplifiés et des influences de jazz et de swing. Moins connu que le Chicago Blues, il a néanmoins produit des artistes de renommée internationale comme John Lee Hooker. Le son de Detroit, souvent plus brut et direct, reflète l'univers industriel de la ville, et il est influencé par le gospel et le R&B. Les paroles, elles, abordent souvent des thèmes de lutte et de survie dans un environnement urbain difficile. Jusqu'aux années 50, le cœur vibrant de la scène de Détroit était situé dans le quartier de Black Bottom, où les musiciens se produisaient dans des clubs et des fêtes privées. Le Detroit Blues reste une expression authentique des défis et des triomphes de la vie urbaine.

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Nous avons écouté John Lee Hooker, Eddie Burns, Alberta Adams et Calvin Frazier, figures emblématiques du Detroit Blues. Le Texas Blues, né au début du XXe siècle parmi les travailleurs afro-américains des champs pétrolifères, des ranches et des camps de bûcherons, a été popularisé par des artistes tels Blind Lemon Jefferson dans les années 20. Ce dernier a introduit des improvisations de jazz dans son jeu et un accompagnement à une seule corde sur la guitare, influençant de nombreux musiciens ultérieurs. Dans les années 30, des artistes comme T-Bone Walker ont popularisé l'utilisation de la guitare électrique, ajoutant une nouvelle dimension au Texas Blues. Le genre a évolué ensuite, incluant des influences de la musique country et du rock, notamment dans les clubs d'Austin dans les années 1960 et 70. Des figures notables comme celle de Stevie Ray Vaughan ont contribué à la renaissance du genre dans les années 80. Les paroles abordent souvent des thèmes de bravoure et de résilience, et les musiciens texans sont particulièrement reconnus pour leur capacité à improviser et à ajouter une touche personnelle à chaque performance, rendant chaque concert assez mémorable.

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1: Sur Au Cœur du Monde, nous étions en compagnie de T-Bone Walker avec Mean Old World, Stevie Ray Vaughan avec Pride and Joy, Lightning Hopkins dans Mojo Hand et Freddie King avec le titre Have You Ever Loved a Woman, représentant le Texas Blues. Place au Memphis Blues qui, de son côté, a émergé dans les années 20 et 30 à Memphis, Tennessee, au bord du fleuve Mississippi. Ce style se distingue par son association avec Bill Street, le principal lieu de divertissement de Memphis, où de nombreux musiciens se produisaient dans les clubs et les spectacles de vaudeville. Les pionniers du Memphis Blues, tels que Frank Stokes, Sleepy John Estes, Fury Lewis et Memphis Minnie, ont contribué à façonner ce style avec des performances dynamiques et des compositions émotionnellement poignantes. Les paroles abordent souvent des thèmes de passion, de douleur, de rédemption, capturant l'essence de l'expérience humaine. Contrairement à d'autres styles de blues, le Memphis Blues intègre des éléments de jug bands pour rajouter un côté festif, avec des instruments faits maison comme des jugs, des cruches dans lesquelles on souffle, des washboards, des planches à laver que l'on gratte ou que l'on frotte avec des dés à coudre ou des cuillères, et des kazoos, instrument qui n'a pas sa traduction en français, mais dont on peut vous dire qu'en fredonnant dans l'instrument en question, cela fait vibrer une membrane et produit un son très distinctif, le fameux bzzz. En voici un très bel exemple dans le premier morceau de cette série illustrant le Memphis Blues, avec la chanteuse Haiti Art et le Memphis Jug Band, dans le titre « Cocaine Habit Blues ».

B.B. King d'un 3 O'Clock Blues représentant le Memphis Blues après la Seconde Guerre mondiale, où l'introduction des instruments électriques a transformé ce style, donnant naissance à des artistes légendaires comme Ike Turner, Albert King et bien sûr le déjà cité B.B. King. Ces musiciens ont non seulement popularisé le blues électrique, mais ont également jeté les bases du rhythm and blues et celles du rock'n'roll. Passons maintenant au Piedmont Blues, un genre qui se distingue par une méthode de jeu de guitare spécifique appelée finger picking. Cette technique utilise le pouce pour jouer des notes basses en alternance régulière, tandis que l'index, et parfois d'autres doigts, joue une mélodie syncopée sur les cordes aiguës. Originaire, il va de soi de la région du Piémont, qui s'étend de la Virginie à la Géorgie, sur la côte est des États-Unis. Le style Piémont Blues a émergé dans les années 20. Les musiciens de ce style viennent également du Maryland, du Delaware, de la Virginie-Occidentale, de la Pennsylvanie, de la Floride et d'autres États voisins. Le Piémont Blues se caractérise par des rythmes rapides et virtuoses, souvent influencés par le ragtime, le gospel, les airs de violon traditionnels et la country. Parmi les artistes emblématiques de ce genre, on trouve Blind Boy Fuller, Reverend Gary Davis, Blind Blake et Sonny Terry. Voici tout de suite trois morceaux estampillés Piémont Blues, à commencer par Etta Baker avec One Dime Blues en compagnie de Taj Mahal, suivi du fameux Reverend Gary Davis avec Death Don't Have No Mercy, La Mort N'a Aucune Pitié, et Out in the Blues avec Sonny Terry et Brownie McGee.

Footin' the Blues, ce qui en français signifie ululer le blues ou chanter le blues, par Sonny Terry à l'harmonica et Brownie McGee à la guitare. C'était là un exemple parfait de Piedmont blues, souvent plus léger et plus mélodique que d'autres styles de blues, avec la technique dite du finger picking à la guitare et la technique du hootin ou whoopin pour l'harmonica, terme d'ailleurs contenu dans le titre « Hootin' the Blues », une technique caractérisée par des sons rapides et rythmiques de l'harmoniciste, souvent accompagnés de cris et de souffles audibles, ce qui crée une ambiance très énergique et dynamique, comme vous l'avez entendu, apportant outre une évidente complexité technique, une énergie joyeuse communicative. Passons maintenant au West Coast Blues, un style qui a émergé dans les années 40 et 50 sur la côte ouest des États-Unis, notamment en Californie. Ce genre, se distinguant par son influence jazz et swing, avec des arrangements sophistiqués et une utilisation fréquente du piano et de la guitare électrique, génère une ambiance détendue et classieuse, typique des clubs de la région. Le West Coast Blues est donc souvent plus urbain et raffiné que d'autres styles de blues, avec des paroles abordant des thèmes universels tels l'amour, la perte et la vie dans les grandes villes. Les artistes emblématiques incluent Lowell Falson, que nous allons écouter dans Reconsider Baby, ainsi que Charles Brown avec Driftin' Blues et Percy Mayfield avec Please Send Me Someone to Love.

Nous venons d'entendre Lowell Folsom, Charles Brown et Percy Mayfield, des figures emblématiques du West Coast Blues. Le mot « swamp » signifie « marais » ou « marécage ». Il désigne une zone de terrain bas et humide où l'eau s'accumule, souvent partiellement ou temporairement inondée. Dans le contexte du swamp blues que nous allons aborder, le terme fait, on le devine, référence à l'origine géographique ainsi qu'à l'ambiance du style musical lui-même. Le swamp blues est né dans les années 50 en Louisiane. Ce genre se reconnaît à son rythme lent et hypnotique, souvent accompagné de guitare slide et d'harmonica. Les paroles abordent des thèmes de vie quotidienne dans les marécages, avec une ambiance parfois sombre et mystérieuse sur certains morceaux. Slim Harpo est l'un des artistes les plus connus de ce style, avec des morceaux comme I'm a King Bee et Raining in My Heart. Lazy Lester avec son titre Patrol Wagon Blues et Tab Benoit avec Medicine sont également des figures importantes du swamp blues.

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Slim Harpo, Lazy Lester et Tab Benoit, des artistes emblématiques du Swamp Blues sur Okora Monde. Ce n'est pas terminé. Après le Delta Blues, le Chicago Blues, le Detroit Blues, le Texas Blues, le Memphis Blues, le Piedmont Blues, le West Coast Blues et le Swamp Blues, eh bien passons maintenant au Soul Blues, un genre qui a émergé dans les années 60 en fusionnant le blues traditionnel avec des éléments de la soul music. Ce style se caractérise par ses voix puissamment expressives, des arrangements orchestraux très soignés et des rythmes plutôt entraînants. Les paroles abordent souvent les thèmes de l'amour, de la douleur, de la résilience. Otis Redding est l'un des artistes les plus célèbres de ce genre avec Try a Little Tenderness. Nous écouterons à la suite de ce méga-tube ces autres figures importantes du soul blues que sont ZZ Hill avec Down Home Blues, Milton Little avec Losing End et Little Johnny Taylor avec Everybody Knows About My Good Thing.

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1: Otis Redding, ZZ Hill, Milton Little et Little Johnny Taylor, des figures emblématiques du soul blues sur Okora Monde. Nous passons au gospel blues qui, de son côté, est un genre né dans les années 30, fusionnant les éléments de gospel traditionnel et de blues. Le gospel blues se caractérise par des voix puissantes, souvent des ensembles vocaux, par des harmonies riches et des paroles évangéliques relatives au Good Book, la Bible. Les artistes de gospel blues abordent souvent des thèmes de foi, de rédemption et de lutte spirituelle. Aretha Franklin, connue comme la reine de la soul, a également marqué le gospel blues. Nous allons l'écouter dans Bridge Over Troubled Water. À sa suite viendront d'autres artistes importants pour le genre, tels le groupe The Swan Silverstones, qui nous interprétera Brighter Day Ahead, Sister Rosetta Tharpe, qui nous chantera In the Garden, et Blind Willie Johnson, qui nous interprétera Dark Was the Night, Cold Was the Ground.

Nous venons d'écouter Aretha Franklin, The Swan Silverstones, Rosetta Tharpe, Blind Willie Jensen et Blind Lemon Jefferson, des artistes emblématiques du gospel blues. Le country blues, quant à lui, est un style de blues qui a émergé dans les zones rurales du sud des États-Unis au début du XXe siècle. Ce genre se définit par des performances acoustiques, souvent en solo, avec des guitares et des harmonicas. Les paroles abordent des thèmes de la vie rurale, de l'amour et de la perte. Robert Johnson, Lead Belly et Big Billy Brunzi sont des figures emblématiques du country blues. Voici quelques morceaux représentatifs avec Robert Johnson dans Come On In My Kitchen, Lead Belly avec Old Riley, Big Bill Brunzi avec Guitar Blues et Lowland Blues, Mississippi John Hurt avec Candyman Blues et Sun House avec Grinning In Your Face.

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1: Nous venons d'entendre Robert Johnson, Lead Belly, Big Bill Brunsey, Mississippi John Hurt et Son House, figures emblématiques du country blues. Refermons notre balade blues à travers les États-Unis d'Amérique par le North Mississippi Hill Country Blues, un style de blues qui est apparu dans les collines du nord du Mississippi. Ce genre se caractérise par des rythmes répétitifs et hypnotiques, souvent accompagnés de guitares slide et de percussions minimalistes. Les paroles abordent des thèmes de la vie quotidienne et de la lutte. R.L. Burnside et Mississippi Fred McDowell sont deux figures emblématiques de ce genre. Voici deux de leurs morceaux. Poor Black Matty par R.L. Burnside et I Wish I Was in Heaven par Mississippi Fred McDowell avec Dennis Gardner et Matty Gardner.

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1: Aujourd'hui, il y a battle sur Okora Monde, duel au sommet pour le plaisir des oreilles, je l'espère, entre rumba et tango, mais aussi exploration de leurs allers-retours incessants entre Afrique, Amérique du Sud et Europe. Et c'est Jocelyn Balu qui ouvre le bal dans un hommage vibrant et vivant à la rumba congolaise. Voici Molembo, qui signifie le voyage en Lingala, tout un programme pour nous.
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La rumba est une mémoire en mouvement. Dans les années 50 et 60, le bassin du Congo s'enflamme pour le son venu de Cuba, qui lui-même est de fait un lointain écho des rythmes africains déportés des siècles plus tôt. C'est le retour triomphal d'une carrure qui a traversé l'Atlantique deux fois pour revenir en son pays métamorphosé. C'est l'époque glorieuse de Loke Jazz et de Luambo Makiadi Franco, alias grand maître ou plus simplement Franco, qui électrise la tradition, mariant la guitare électrique aux structures polyrythmiques. Alors place à son groove congolais.

Sous la direction de Franco, la rumba congolaise devient un véritable phénomène de société, une bande-son pour l'indépendance. Ce qui est fascinant, c'est cette manière dont les musiciens congolais ont réimporté les structures cubaines, la contrebasse, les cuivres, le phrasé des guitares, pour les fondre dans un moule résolument à eux, un moule africain. Voici à suivre une parfaite mise en pratique de ce métissage, une rumba nerveuse, électrique, qui dialogue avec les ancêtres tout en regardant vers l'avenir et les dancing de Kinshasa.

Si Franco incarne l'énergie brute du peuple, Joseph Cabasélé, dit le Grand Calais, apporte cette patte orchestrale et une certaine sophistication à la rumba congolaise. Et maintenant, si vous le voulez bien, retour à la source, cap sur Cuba. C'est là, dans les quartiers populaires de Matanzas, que la rumba s'est codifiée, loin des regards de la haute société d'alors. Et les muñequitos de Matanzas, qui sont les véritables gardiens du temple en la matière, rendent ici hommage à Inés Mesa, doyenne d'une dynastie à la fois rumbera et abakoua. La Bakoua, c'est une fraternité afro-cubaine initiatique trouvant ses origines au sud du Nigeria et du Cameroun.

Matanzas, à Cuba, est souvent surnommée la Venise d'Afrique pour la richesse de son héritage noir. La rumba s'y joue avant tout sur le tambour bata, un tambour en forme de sablier aussi sacré pour les Yoruba du Nigeria qu'à Cuba. Avec les muñequitos de Matanzas, puis le légendaire septeto nacional d'Ignacio Piñeiro, nous plongeons dans l'ADN de toutes les musiques latines contemporaines. Piñeiro, en ajoutant la trompette et la contrebasse au format traditionnel, pousse la rumba à sortir des rues pour conquérir radios et clubs dans le monde entier.

Le Septeto National d'Ignacio Piñeiro est bien plus qu'un ensemble de musique, c'est le laboratoire où la rumba et le son cubain ont trouvé leur forme moderne finalement. Et en intégrant la trompette par exemple, il apporte Piñeiro une brillance qui va séduire les oreilles au-delà, bien au-delà des frontières de l'île. La rumba évolue, elle s'adapte, mais garde son essence populaire. C'est ce son à la fois sophistiqué et terrien qui va servir de base aux futurs orchestres de tango qui, de l'autre côté du continent, cherchent eux aussi à marier l'élégance et l'inspiration populaire. Mais nous y reviendrons un peu plus tard.

La rumba cubaine se décline en trois styles principaux, le yambu, le guaguanco et le columbia. C'est ce dernier style qui se trouve le plus influencé par les traditions venues du Congo, avec l'usage des tambours et la primauté de la percussion sur la mélodie, et aussi un dialogue constant entre le ou la soliste et le chœur. Dans le culte du palomonte pratiqué à Cuba, et avec l'enregistrement à suivre issu de la collection Okora Radio France, on retrouve cette prédominance des percussions, cet aller-retour entre soliste et chœur. Dans ce culte, on célèbre la Nganga, des groupes bantous originaires du Congo-Brazzaville. Concrètement, la Nganga, c'est une marmite en fer renfermant un crâne, des ossements humains, des herbes et pierres magiques, un peu de terre d'un cimetière, des restes d'animaux et d'insectes aussi, ainsi qu'un nombre important de bâtons, les palos en espagnol, d'où le nom donné à ce culte, palomonte.

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Nous quittons la rumba orchestrale pour un instant de pure magie acoustique avec Antoine Mundanda et le Likembe géant. Ici, le pouce fait vibrer les lamelles de métal de ce piano à doigts et crée une mélodie cristalline qui semble venir du fond des âges. Puis viendra à suivre la suite de notre périple avec le cap mis franchement au sud, en Amérique, vers l'Uruguay et l'Argentine, où d'autres instruments, d'autres exilés vont tenter de recréer cette connexion avec la terre d'origine à travers le rythme du candombé, qui trouve lui aussi ses origines aux confins du Congo.

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S'il existe un morceau qui résume à lui seul le tango en son origine, c'est bien la paloma. Un rythme de habanera, finalement, né à Cuba vers 1830. Le mot d'ailleurs signifie tout simplement « havanaise » en espagnol. Un rythme qui tempère l'intensité venue d'Afrique et lui insuffle une mélancolie chaloupée. C'est dans ce berceau que le tango commence à prendre forme entre une clarinette, une guitare espagnole et un sentiment d'absence. Mais auparavant, cette habanera, vous savez, pam, pam, pam, pam, qui rendit plus tard célèbre un certain Bizet, eh bien, cette habanera, elle est si contagieuse qu'on va la retrouver partout, jusqu'en Italie et en Corse. Partie des Antilles, elle conquiert la Méditerranée avant de redescendre vers l'Argentine avec l'immigration venue d'Italie.

le tango se dessine déjà avec plus de netteté. Avec Maria Teresa Vera et le sublime 20 años, 20 ans, chef-d'œuvre de la habanera cubaine. Mais observons ce qui se produit quand ce rythme traverse l'équateur pour s'imprégner de l'asphalte de Buenos Aires. Après la belle cubaine, à suivre, ce sera dans la continuité le célébrissime El Choclo, littéralement le maïs. Toute la ruse, l'humour et l'insolence des premiers tangueros est là. Le rythme devient plus nerveux, plus syncopé, presque combatif. Bref, un simple épi de maïs, oui, mais qui va nourrir l'imaginaire du monde entier.

le tango entre maintenant dans sa phase la plus sombre et la plus belle aussi. Désormais, c'est le temps des grands orchestres et de la dramaturgie. Avec Enrique Francini et Asabache, une milonga candombe qui fait directement écho aux percussions africaines que nous écoutions plus tôt. C'est une pièce charnière où l'on sent la tension entre le rythme binaire hérité du passé et la sophistication de l'arrangement moderne. C'est le tango qui se souvient encore de ses ancêtres noirs et campagnards tout en se pomponnant pour les plus grands théâtres de Buenos Aires. Et c'est alors que, forcément, entre en scène l'instrument roi venu d'Allemagne, le bandoneon.

Nous sommes au cœur de l'âge d'or. Le tango n'est plus seulement la musique du port, il s'est complexifié, codifié. Avec l'orchestre d'Aníbal Troilo et la voix de Roberto Goyeneche dans Tinta Roja, teinte rouge littéralement, nous touchons au cœur de ce réacteur de la nostalgie. Mais le tango, c'est aussi une musique de mouvement, de voyage et d'influence qui deviennent complémentaires. Par exemple, celle du très populaire bel canto italien amené avec eux par les immigrants venus de la botte. Eh oui, Rossini, forcément, sa vivacité, sa truculence inégalable. Son influence est patente, comme dans Canaro en Paris, à suivre. Et c'est aussi ce genre de détail culturel qui va préluder à son installation définitive dans les salons parisiens, justement. Un saut par-dessus l'Atlantique, où le bandoneon va apprendre à parler français.

Les années 20, le cœur des années folles bat au rythme de l'exotisme. Le tango, venu des quartiers interlopes, s'installe sur les grands boulevards parisiens. C'est le temps de la tangomanie. On boit du thé tango, on s'habille en couleur tango, le orange en l'occurrence, et le tango devient une langue universelle, à la fois chic et électrique. Les orchestres, comme celui d'Osvaldo Pugliese, symbolisent ce triomphe absolu. C'est une musique devenue puissante, dramatique, presque symphonique, et taillée sur mesure pour les grandes salles de concert et les dancing de luxe de Paris. C'est là aussi, dans le même temps, qu'une autre influence se révèle pleinement, celle du violon klezmer, venu avec les Juifs d'Europe centrale en Argentine.

Sans être le dernier, le tango à Paris n'est pas seulement une importation, c'est aussi une réinvention. Par exemple, avec le tango Jalousie à suivre, qui est l'un des tangos les plus célèbres au monde, très utilisé dans le cinéma d'alors, et pourtant, son compositeur, Jacob Gad, est un Danois. Le tango est devenu dans les années folles un langage universel que chaque pays s'approprie avec ses propres codes. Et à Paris, le tango devient ainsi plus lyrique, plus romantique, parfois même un peu précieux. Il s'éloigne de la dureté du port de Buenos Aires pour rejoindre l'univers des opéras.

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1: À Paris, les frontières musicales sont poreuses et les genres se mélangent dans une joyeuse effervescence. Le tango y côtoie la rumba dans les cabarets de Montmartre avec la grande Miss Tinguette, icône du music-hall et sa rumba d'amour. C'est le témoignage d'une époque assez fascinante où l'Europe fantasme sur des lointains qu'elle ne connaît pas toujours très bien. Peu importe, on y mélange avec enthousiasme les rythmes syncopés de Cuba et la nostalgie de l'Argentine. Et sous l'influence de compositeurs comme Moises Simons, le tango et la rumba cessent d'être des curiosités étrangères. Ils s'intègrent au patrimoine de la chanson française.

0: Validé par son triomphe parisien, le tango revient vers ses origines avec une noblesse et un prestige nouveaux. Ce qui était vulgaire pour les notables argentins devient du dernier chic, car adoubé par la vieille Europe. Tout est prêt pour que le tango se pare de cordes soyeuses et d'une esthétique cinématographique. Cette musique n'appartient plus seulement aux Argentins, elle est devenue un sentiment universel. Même Berthe Silva, la voix de la France populaire d'alors, chante le tango de Paris avec son vibrato si particulier, la boucle est bouclée. Une danse née dans l'adversité est devenue le symbole ultime du raffinement international.
1: Dans toutes les boîtes où l'on dîne, jusqu'à 5 heures du matin, il n'y en a plus pour

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1: Et nous revoici à Buenos Aires pour ce que les historiens nomment l'âge d'or, cette période bénie des années 40, bénie pour l'Argentine, où le tango règne sur la ville et sa prospérité. Carlos Gardel, d'origine française, est toujours présent dans les mémoires avec Mano a Mano. Mais c'est surtout le temps des grands directeurs d'orchestre, les maestros. Juan D'Arienzo est vite surnommé ainsi le roi du rythme. Sa mission à lui est claire. Redonner au tango sa nervosité primitive et son tempo marqué pour faire vibrer les immenses salles de bal de la capitale, une musique d'une précision horlogère désormais, d'une efficacité proprement redoutable.

Carlos Di Sarli a traversé les époques du tango, jouant avec les plus grands avant de devenir lui-même, à la tête de son orchestre, un maestro de référence. Voici ce que dit de son obsession pour l'élégance à l'européenne Leopoldo Federico, lui-même bandoneoniste, compositeur et célèbre maestro à son tour. Je me souviens qu'au Marabout, quand j'ai commencé à peu près à connaître le répertoire, je l'avais à côté de moi parce que je jouais à une extrémité du rang. Et je me disais, bon, maintenant au moins qu'il m'écoute jouer. J'ai commencé à improviser. Et un jour, il s'arrête à côté de moi et me dit, Pibe, ne joue pas si fort, tu es hors du style. J'ai cru mourir, tu vois. Et Di Sarli me disait, non, ne joue pas comme ça. Et puis il me disait, apprends la mélodie, marque à peine les staccato, à peine, et les liaisons avec toute la section de cordes. C'était sa manière de faire. Parfois, on était à fond en train de jouer parce qu'on se disait, mais c'est moi qui fais tout ça. En fait, c'était lui, au piano, avec ses cloches, ses basses, et ce qu'il faisait dans les milongas, qui te faisait croire que c'était toi qui jouais, alors que tu ne faisais que plaquer une petite note toute bête, avec un accord. Mais la section de cordes, ce qu'il arrivait à obtenir avec la section de cordes, je n'ai jamais rien entendu de tel en termes de sonorité.

Nous approchons de la fin de notre voyage et il est impossible d'évoquer la modernité du tango sans mentionner Horacio Salgan. Pianiste virtuose s'il en est, il intègre de façon très personnelle des éléments de jazz et de musique classique au tango sans jamais perdre la mugre, cette petite saleté typique du tango de rue. Ainsi dans la Loca de Amor, en duo avec son grand complice Ubaldo de Lillo ou avec son orchestre typique, Salgan déstructure le rythme, joue avec les silences et les accents. C'est un tango de haute voltige, une musique de chambre qui prépare indubitablement le terrain pour les expérimentations futures.

Notre voyage s'achève sur une destination pour le moins inattendue. Le tango a voyagé si loin qu'il a fini par s'enraciner dans la glace, en Finlande, contre toute attente, où le tango devient une seconde identité nationale. Les Finlandais y trouvent l'écho parfait à leur propre mélancolie et à leur réserve. On se quitte donc avec la voix d'Olavi Virta et sa pleine lune. Le rythme est le même, mais l'âme, elle, est devenue bien nordique, imprégnée du sentiment de grande solitude et de l'aura d'une nature reine. Mais l'aventure n'est jamais finie sur Okoramonde et sur France Musique.

C'est au Grand Nord, chez les Inuits du Canada, par deux danses captées dans la région du delta du fleuve Mackenzie, que nous avons commencé notre voyage musical en regardant de plus près les avantages, les joies et parfois même la nécessité de faire la musique à deux, voire à plusieurs. Les accordéonistes belges et les flûtistes australiens nous le démontrent avant que l'ensemble Pifa de la musique traditionnelle thaïlandaise, doublée, n'entre en scène.

C'était une musique funéraire bouddhiste et pourtant si vivante et joyeuse que le double ensemble de Pifa de Thaïlande nous a joué. Un morceau conséquent suivi d'un two-step, une danse dérivée de polka qui nous ramène à nouveau au Canada grâce à ces mélodies qui nous viennent de la tradition cajun en Louisiane française. Mais avant de continuer sur le continent américain, faisons un saut en Arménie en compagnie de Goussan, un groupe des bardes du pays.

0: De l'Arménie aux danses de Navajos d'Arizona et celles des peuples natifs des plaines sud-américaines, nous avons écouté deux chants inuits avant de passer en Europe avec le groupe Trian et une suite des gavottes de montagne qu'ils nous ont interprétées. Et de la Bretagne, il n'y avait qu'un pas à faire pour se retrouver au pays de Balkans, Monténégro et Macédoine avec leur duo de flûte cavale, un jeu d'enfants accompagné par des tambours et un duo chanté par deux femmes. Ces trois captures sont extraites de la célèbre collection d'Alain Lomax.
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0: Nous attaquons, si j'ose dire, la suite par la musique azerbaïdjanaise et le duo Shizrat Fataliev au balaban et Kamran Karimov au nakam. C'est un instrument à vent, un père cylindrique à double hanche et au père de timbale indienne qu'on peut croiser dans toute cette vaste région jusqu'au Tadjikistan. Et ce sera Mukam Dilkesh avec deux danses traditionnelles que ces deux musiciens vont nous interpréter. Après un duo vocal aussi court qu'inattendu d'Ibiza et un duo de gambardes venu de Taïwan introduit une mélodie classique iranienne calme, voire triste, jouée au sétar, qui signifie trois cordes en langue perse, et tombak, qu'on décrit souvent comme un instrument digital à deux frappes de base, le tom au centre de la membrane et le bak sur le bord de l'instrument.

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C'était le morceau seul joué par le duo Mehdi et Adib Rostami, respectivement sur Sitar et Tombak, sorti en 2018 sur un album Les Cercles Mélodiques. Et juste après, le groupe Swing Gadget a joué les deux Lascars, et cela d'une manière insouciante comme si de rien n'était. Ensuite, nous passons en Inde avec un duo assez long de Steve Gorn sur la flûte Bansuri, élève du fameux Gur Goswami, et de Ray Spiegel sur tabla. Il a étudié avec Ustad El Arakha et Zakir Hussain. Ils vont nous interpréter la Raga de nuit, une musique qu'on peut écouter vraiment quand on le souhaite et pas uniquement après le coucher du soleil.

0: Steve Gorn sur bansuri, une flûte traditionnelle indienne en bambou, a formé un duo avec Ray Spiegel qui a joué au tabla et ils nous ont interprété un raga du soir, Rag Yog. Ce morceau est sorti sur un disque qui rend hommage à leur professeur sur le label Lyricord. Un autre duo, très court par contre, d'aérophones végétaux a suivi comme un petit clin d'œil harmonique et amusé. À vrai dire, on a tous essayé à faire cela dans notre enfance, avec plus ou moins de succès dans la production de sons, et certains ont réussi, qui sait, de jouer quelque chose un peu mélodieux, peut-être.
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0: Cette envie de duo nous amène à faire un grand tour à Bali, en Mongolie, à Touva, l'Arménie et au Vietnam. Bon, si à Bali c'est la capture d'une fête, le duo de sitar qui s'en suivent et le chant mongol s'enchaînent au boucan joyeux du village balinais de Krambitan.

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Après les chants diphoniques étonnants de l'Asie centrale, on a écouté le duel de Zurna arménien qui repose sur une compétition artistique exécutée lors des grandes fêtes et rassemblements populaires. Le duo des gongs plats du Vietnam qui suit et leur son étrange accompagné d'un tambour se trouvait à la fin de ce tour d'une bonne partie du globe. Cette ultime capture a été réalisée en octobre 2017. Mais après, un très beau duo de deux filles de la Côte d'Ivoire s'en suivent. Elles sont accompagnées par le chœur des anciens et même si c'est une berceuse qu'elles chantent, cela ne me fait pas dormir du tout, plutôt rêver les yeux ouverts.

0: Vous avez écouté Des larmes de rosée, un morceau pensif, voire triste, inspiré par la tradition du fado portugaise, interprété ici par Marisa. Mais avant, c'était les deux mouvements pour le sitar Kaigum, un instrument de la Corée du Sud. Le soliste Kim Hae-suk était accompagné par l'orchestre traditionnel de ce même pays, dirigé par Park Boom-hoon.
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0: Si la chanson sur deux vieux de Djebaleti, un trio toulousain qui mélange des styles différents du passé et du présent, et la langue française à l'occitan nous amène en Europe, nous passons tout de même au Maroc berbère pour écouter cette danse des femmes de l'anti-atlas qui brave cet interdit absolu qu'est de se produire devant les hommes, qui d'ailleurs accompagnent joyeusement ces danseuses qui chantent en même temps sur les tambours.

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C'était la danse crétoise pour lyre que vous avez entendue, un instrument dont l'existence remonte à l'ère byzantine. Et c'était Socratis Sinopoulos, le maître de cet même instrument ancestral, qui nous a joué cette danse Candilies. Et vers la fin de notre voyage musical rythmé par les duos, nous revenons en Thaïlande pour écouter la musique classique du pays interprétée par l'ensemble de doubles Pifat nommé Phong Nga.

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1: C'est en 1987 que les trois mousquetaires Dominique Buscaille, François Dacla et Gilles Fruchot créent leur label de musique indépendant, Bouddha Musique. Consacré aux musiques du monde, aux musiques traditionnelles, aux musiques urbaines, ce label aux désormais mille et un trésors nous permet de voyager confortablement installé dans notre salon. C'est reparti pour 3 heures et je vous propose encore une fois Monts et Merveilles,

débute avec un traditionnel du comté de Nice, si Laude Maria. On terminera par le célébrissime hymne antifasciste de la botte, Bella Ciao, en passant par un traditionnel du Piémont, la Lega, et par l'amusant et émouvant chant de carnaval, Adieu Paore Carnaval. Le Coro de Beira est mené par Michel Bianco, auteur également des arrangements. La...

0: Le Kourou de Béra, enregistré en 1998. Successivement, nous écoutions Silao de Maria, Se Canto, Adieu Paore Carnaval, La Lega, Bella Ciao et à l'instant ce chant d'au revoir intitulé Buona Sera, en toute simplicité. Mais comme chacun sait, pour atteindre ce qui semble être la simplicité, comme ici des polyphonies magnifiées par le Kourou de Béra, il faut mettre du cœur à l'ouvrage.
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0: Michel Bianco dirige le Kourou de Béra depuis sa création. Ses arrangements d'une subtilité rare, ses compositions hors normes, ses ouvertures musicales tous azimuts ont créé la fameuse Kourou de Béra Touch. Encore deux exemples de la belle liberté artistique de cet ensemble en remettant sur la platine l'album intitulé « La musique traditionnelle du comté de Nice ». Dans les années 70, nous dit Michel Bianco, dans la proche Ligurie et dans les pays mentonais, on trouvait dans les bars le dimanche après-midi des musiciens à plectre, guitare, mandoline, qui jouaient comme on discute, tranquillement, un répertoire immense. La jolie berceuse Bressa, nous dit-il, m'a été apprise par Alain Porot, musicien de Menton.

0: Messe de mai ou mois de mai, un traditionnel anonyme, chanson de Saint-Dalmas Val-de-Blore, arrangée par Michel Bianco, ici à la Vielle à Roux, à ses côtés à la percussion Gaël Navarre et à la contrebasse Thomas Bramery. Les chanteurs du Coroux de Béras sont Joris Barcaroli, Michel Bianco, Pascal Ferret, Françoise Marchetti et Claudia Musso.
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0: À présent, un très beau disque consacré à la musique pour hanches et cuivres de la Méditerranée avec le groupe Une Hanche Passe. Laurent Audemars, à la direction musicale, joue du hautbois languedocien et diverses clarinettes. Tous les morceaux du disque ont été enregistrés au début du siècle actuel. Nous écoutons tout d'abord Selfo, un traditionnel des pires, arrangé par François Fava avec en guest star Lambros Karaferis au clarino, la clarinette en grec. Suivra Canzone Arrabbiata, signé Nino Rota et Lina Wertmüller, dans un arrangement de Laurent Audemars.

Une évocation de film d'amour et d'anarchie, long métrage de Lina Wertmüller sorti sur les écrans en 1973, pour lequel l'acteur principal Giancarlo Giannini avait reçu le prix d'interprétation masculine cette même année au Festival de Cannes. Les paroles de Canzone Arrabbiata, littéralement chanson de colère, sont signées par la scénariste et réalisatrice du film, Lina Wertmüller, et la musique par l'incontournable Nino Rota. Ici, elle était chantée par Stefano Valla dans un arrangement proposé par Laurent Audemars à destination de son ensemble, Une Anche Passe.

0: Nous écoutions deux autres morceaux extraits du disque « Musique pour hanche et cuivre » de la Méditerranée chez Bouddha Musique, disque de l'ensemble de Laurent Audemars, une hanche passe. Successivement, c'était « Akronaf Plia », composition d'Elias Andriopoulos, arrangement de Laurent Audemars, et à l'instant, « Mandilatos », un traditionnel grec arrangé par Pierre Perras, le tubiste de l'ensemble.
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0: La Roumanie, dans ce panorama consacré au label Bouddha Music, est représentée notamment par l'accordéoniste Roberto de Brasov. Son disque, le Swing des Carpates, a la particularité de pouvoir siéger au sein d'une programmation jazz, mais il a surtout, et à plus d'un titre, toute sa place dans un programme de musique du monde. Issu de la tradition tzigane roumaine, natif de Brasov, ville située au pied des Carpates, région connue pour ses musiciens et ses poètes exceptionnels, Roberto de Brasov est musicien depuis sa plus tendre enfance. Il vient d'un monde où la musique accompagne tous les événements de la vie, mariages, bals, fêtes. Sa musique est parsemée d'inspirations tziganes, jazzy, musette ou blues. Elle est tout le contraire de la musique folklorique, rigide et conforme à l'esthétique officielle qu'il a toujours combattue. Par sa vigueur et son exubérance, cette musique est en accord avec la vie des Roms d'aujourd'hui, des Européens et plus largement du monde. Au sein du morceau intitulé « Multsumesc Doamne », traduction « Merci mon Dieu », il fait montre d'une imagination folle et d'une virtuosité inouïe, tant en maintenant imperturbablement la pulsation qui donne sa structure à ce bel édifice qu'en jouant de son accordéon ou avec sa voix, car oui, il chante également.

0: Pascal Hanoi in Romagna, comme chez nous en Roumanie, arrangé par Roberto de Brasov. Notre homme était à l'accordéon, comme nous l'avons dit auparavant. Au cymbalum, Fabian Andreescu, à la contrebasse, Ginel Negoy, ou bien encore à la flûte, Valerian Borta, un morceau extrait du disque Le Swing des Carpates, tout comme celui qui le précédait.
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0: Chaussons nos bottes des sept lieues et partons pour l'Inde du Sud et sa tradition carnatique, plus précisément sa belle tradition concernant les instruments à percussion avec le chef de file K.V. Prasad. Nous écoutons la pièce intitulée Mishra Tala.

La pièce Mishratala a été enregistrée en février 2000 à Chennai, capitale de l'état du Tamil Nadu en Inde du Sud, connue également sous son ancien nom Madras. Elle mettait en valeur certains instruments à percussion, tels le Mritangan, joué par Kaveh Prasad, instrument typique de l'Inde du Sud faisant partie des tambours en tonneau à percussion digitale de forme oblongue à deux faces. On pouvait également repérer le ghatam, instrument de musique à percussion idiophone en forme de vase ou de pot, ainsi que la kanjira, petit tambour sur cadre.

0: Nous étions dans le Bengale et ses traditions orales avec le morceau Chai Anando Chai Prem, dans lequel le texte peut être ainsi traduit. Je veux la joie, je veux l'amour, viens. Qui prendra le nom sacré? Le vendeur qui s'appelle Hari passe en criant tous les jours. Il donne des douceurs et des bonbons qui ont le nom sacré. Ce chant bengali était suivi d'un instrumental intitulé Nimai que nous écoutions à l'instant même.
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0: Retour dans l'Hexagone avec les chants et polyphonies du Béarn, au nord-ouest des Pyrénées, revisité par l'ensemble féminin La Novème. Quatre voix de femmes, celles de Geneviève Lollère Clément, de Sonia Bacloutier-Roisin, de Pascal Audillot et de Claire Bruno. Nous écoutons cinq chants de leur spectacle, en contre, successivement Les Faucheurs, Sur le pont de Mirabel, Entre la roche et Coutras, Les guerres sont déclarées, et enfin, Adieu la belle Margoton.

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1: Après la France et le Béarn, des femmes du groupe Novem, voici l'Italie et la région de Ligurie, située dans le nord-ouest de la péninsule, et les voix d'hommes de la Campagna Sacco di Ceriana. Nous écoutons Etre Filiette, A Barbiera, A Pinotta, Entavale da Pigna, et enfin La Filia d'In Paisan. Gené.

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1: Après la Ligurie, direction la Sicile, avec Andrea Stocchetti à la flûte et l'ensemble Angelo Pettisi. Plus précisément, la flûte dont il est ici question, c'est l'ocarina. Son nom vient de oca, qui veut dire oie en italien, ce qui a amené certains à penser que cet instrument, sous sa forme initiale, pourrait avoir été un jouet imitatif ou un appôt destiné à attirer les oies sauvages. C'est à l'italien Giuseppe Donati que l'on doit la dénomination et la facture moderne, c'est au XIXe siècle, de cet instrument dont les formes les plus primitives étaient confectionnées à l'aide de calebasses vides au Brésil ou à Hawaï, et que l'on a retrouvé en terre cuite, en Amérique centrale et en Colombie, tandis que le yuan chinois, toujours utilisé de nos jours, était parfois en porcelaine. Outre l'Italie, l'ocarina est aussi utilisé en soliste au sein des orchestres folkloriques roumains. L'ocarina, pour la décrire, est une flûte ovoïde en argile cuite, généralement de fabrication artisanale. Le modèle le plus répandu mesure de 15 à 20 cm. Il est pourvu d'un bec sur le côté. Il est percé de 10 trous, deux rangées de 4 sur la partie supérieure et deux trous au-dessous destinés aux pouces. Le son produit par le sifflet tourne dans l'instrument, ce qui lui donne cette sonorité douce et étouffée qui le distingue assez nettement de la flûte à bec traditionnelle. Pour ce disque, ont été utilisés un ocarina en si bémol et un second en ré, qui présente la particularité d'être muni d'un piston en métal destiné à faire varier la hauteur du son.

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1: Un voyage dans le temps pour lancer les 3 heures à venir sur votre web radio des musiques du monde et sur l'appli Radio France, à la rencontre de deux enfants prodiges, Pépé et Paco, qui deviendra lui, sans coup férir, le plus grand guitariste de son époque.

Solo d'époque d'un guitariste en devenir, âgé alors de 11 ans vraisemblablement. Nous sommes au début des années 60 et sa facilité est déjà impressionnante. Des enregistrements privés d'alors et qui ont sans doute permis aux deux frères de se faire connaître des maisons de disques espagnoles. Les deux frères en question sont Pepe et Paquito, qui deviendraient Paco de Lucía. Pepe chante, Paquito joue de la guitare et semble déjà maîtriser toutes les subtilités des palos, ces styles du flamenco, jusque dans leurs évolutions les plus récentes.

romance de Juan Osuna, popularisée par Manuel Caracol et reprise ici par deux étoiles montantes du flamenco des années 60, deux enfants encore, ou presque, Pepe a 13 ans et Paco 11, Pepe et Paco de Lucía, dont on découvre à l'occasion de cette parution de 2024 le tout premier enregistrement resté longtemps privé. Leur palette est déjà impressionnante, des palos à la mode jusqu'aux plus anciens comme le fandango, dont certains prétendent qu'il s'agit du chant le plus ancestral qui soit en Andalousie. Ancestral et toujours très local, en voici un qui nous vient de Santa Eulalia.

d'un Paco à l'autre, Paco de Lucia d'un côté et Paco el Lobo, le loup. On aime énormément les apodos dans le flamenco, les surnoms qui souvent s'accolent à toute une lignée d'artistes. Et de Santa Eulalia, nous nous sommes rendus à Jerez de la Frontera avec l'une de ces boulerías gitanes à la vitalité contagieuse. Dans les années 90, le flamenco a largement contaminé toute l'Espagne. C'est à Madrid que se forme le groupe Radio Tarifa. Radio Tarifa, c'est Fain Dueñas, Benjamín Escoriza et le français Vincent Molino. Ils nous emmènent ensemble entre flamenco et musique médiévale, arabo-andalouse de préférence, un affluent incontestable du flamenco.

Niño de Elche, comme son apodo l'indique, est natif d'Elche, dans la province d'Alicante, non loin de Valence. Et un palo festif, le bien nommé Joie, Alegrías en espagnol. Et voici S'avancer vers nous sur votre web radio des musiques du monde signée France Musique, les membres de Ketama, pionniers de ce qu'on appelle le Nuevo Flamenco au début des années 80, année de la Movida madrilène. Un style prompt à s'ouvrir à d'autres musiques, celles d'Amérique du Sud par exemple, et aussi, à partir de 1988, à la cora, parfait partenaire de la guitare flamenca. Ce sera en l'occurrence la cora de Toumani Diabaté, grand musicien malien décédé en 2024.

de la guitare flamenca à la cora et de la cora à la guitare du blues malien avec celui qui fut le protégé du grand Alifarka Touré. Nous nous promenons dans l'ancien royaume Songhai pour lequel Samba Touré a créé un style personnel, le Songhai Blues.

Voyage géographique et voyage dans le temps sur votre web radio des musiques du monde, signé France Musique pour l'appli Radio France, avec l'un de ces ensembles qui firent les riches heures des années 80 dans la capitale malienne Bamako. Ils associent librement, et avec le concours de la fée électricité, musique des chasseurs Wassoulou, chant des griots et danse pastorale Sénoufo au psychédélisme occidental. Les ambassadeurs du motel de Bamako les précèdent dès les années 70 avec ce titre qui passera à la postérité en même temps que le nom du jeune chanteur d'alors qu'est Salif Keïta, variation sur un chant traditionnel de louange réservé aux grands guerriers et aux héros mandingues.

Kante Manfila. C'est le complice musical par excellence pour Salif Keïta. C'est ce Kante-là qu'il chante avec sa guitare, celui-là même qui lui écrit des chansons sur mesure et adapte pour lui des chants traditionnels au sein des ambassadeurs du motel de Bamako. Kante Manfila, qui vient d'une grande famille mandingue de forgerons, et Salif Keïta, qui apprend énormément avec lui, notamment dans la virtuosité naturelle de son jeu de guitare.

Kanté Manfila, toujours, qui vient de Haute-Guinée, d'une famille de forgerons, certes, mais aussi de famille de griots. Et il accompagne très jeune les prières traditionnelles au balafon, ce xylophone emblématique d'Afrique de l'Ouest. Car ce n'est qu'après qu'il s'intéresse à la guitare, et avec quelle aisance. Nous sommes en 1979, les ambassadeurs du motel de Bamako sont maintenant en Côte d'Ivoire. Le climat politique s'est entre-temps singulièrement dégradé au Mali, il faut dire, et de ce fait, ils se nomment désormais les ambassadeurs internationaux, ce qui a le mérite de régler définitivement le problème d'éventuels déménagements futurs. C'est alors aussi que vient le succès universel de Manjou.

De l'héritage mandingue à l'héritage Apala, sur votre web radio des musiques du monde signée France Musique pour l'appli Radio France. Et du Mali, via la Côte d'Ivoire, au Nigeria, avec Kassoumou Adio. Il chante en Yoruba le répertoire Apala, un style à base de percussions développé à la fin des années 30, pendant la période de colonisation britannique. Et c'est pendant la même période qu'Ali Kankata se trouve enrôlé par l'édit britannique et leur armée pour aller se battre au Burma, qui deviendra la Birmanie puis le Myanmar. Ali Kankata en rentrera fort heureusement entier pour devenir directeur de Radio Lusaka, la capitale, musicien bien sûr, et combattant pour la liberté.

Après une étape en Zambie, c'est juste à côté, au Malawi, que vous emmène Okora Monde avec Yosefe Maligwa, sa guitare 4 cordes et son tambour à pied, et Yobu Maligwa, son frère, qui joue lui du babatoni, une sorte de slide bass artisanal à une seule mais longue corde. Musiciens de rue tous deux, leur duo naît pendant la famine que connaît le Malawi en 2002. Leur quatrième album, lui, paraît en juin 2005.

Depuis le Malawi, revenons sur nos pas et de Lusaka, la capitale zambienne, filons au sud-est vers Harare, capitale du Zimbabwe. C'est là que fusionnent dès 1972 le rock, la rumba congolaise, la mbakanka des Zoulous d'Afrique du Sud, née dans les années 60 et dans une ambiance de prohibition, la soul également et les rythmes traditionnels du pays. Le tout à même de défier l'ordre colonial britannique, là aussi, de ce qui s'appelait alors la Rhodésie et qui ne deviendra Zimbabwe qu'à son indépendance en 1980.

Stella Chiweshe est la star de cet instrument étrangement apaisant qu'est la mbira, un lamellophone géant qui est un peu le symbole du jeune Zimbabwe d'alors. Nous sommes dans les années 80, un pays enraciné dans sa culture et dans sa vie spirituelle. La mbira, elle, nous vient du peuple Shona, également présent en Zambie et au Mozambique, un peuple spécialiste du travail du bois et du métal, qui sont, et cela tombe bien, réunis dans cet instrument fétiche, qui est aussi une sorte de téléphone connecté pour eux aux esprits, à l'eau, aux arbres, aux pierres, aux oiseaux, et qui évoque ici l'effet des herbes qui soignent.

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au Botswana avec Okoramonde et avec l'appli Radio France à la rencontre des San, les plus anciens habitants d'Afrique de l'Ouest, chasseurs et cueilleurs, dont les prières sont répétées encore et encore. Ce sont eux que les colons nommaient « hommes du bush », les fameux bushmen, et leur langue nommée « ta », ce qui signifie littéralement « être humain », une langue du groupe des langues Khoisan, très différente de leurs voisines et reconnaissable entre mille, ourlées qu'elles sont de ces claquements de langue si particuliers.

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C'est cette fois en Namibie, dans le nord du désert du Kalahari, que nous retrouvons le peuple San, et plus précisément les Juwansi. Leur musique instrumentale est jouée en couple, instruments et voix, ici accompagnée par un arc à résonateur buccal. Celui qui en joue est littéralement couché sur le sol et tient son arc dans sa bouche, perpendiculairement à lui, et à suivre par un lamellophone qui évoque dans sa langue un peuple voisin, et plus particulièrement l'histoire d'un garçon amoureux d'une fille qui le repousse. Éternelle rengaine.

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C'est maintenant au Cameroun que vous emmène votre web radio des musiques du monde signée France Musique pour l'appli Radio France avec une personnalité unique. Francis Bebey conçoit la musique comme une façon d'embrasser le monde, tradition et futur mélangés, comme une philosophie, une sagesse et par-dessus tout pour lui un moyen privilégié de partager la richesse de l'héritage culturel africain. Les instruments occidentaux modernes, comme les synthés ou même les boîtes à rythme, il ne les voit pas comme des ennemis, mais comme des alliés dans cette quête spirituelle tournée vers le reste du monde.

au Cameroun, toujours, avec la merveilleuse collection Okora Radio France et le peuple Ouldémé. Leur ensemble de flûtes Agelin est composé de 10 tuyaux de longueurs différentes joués par 3 à 5 femmes qui libèrent littéralement la magie de cette polyphonie en hoquet. Polyphonie qui fait intervenir ces flûtes à notes fixes, mais aussi la voix de chacune de ces femmes. Après la fin de la récolte du mil, vient le temps des chants de farine, chants toujours improvisés qui évoquent un fiancé, un être aimé ou simplement les anecdotes du village et où l'on entend très nettement le son de la pierre frottée sur la table à moudre.

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Alors que nous approchons la fin de notre voyage de 3 heures, et avant d'autres aventures de l'écoute sur Encora Monde, voici un trésor des archives de Radio France dû à l'écrivain, producteur et créateur radiophonique José Pivin. Ce sont des prises de son directes réalisées à Zoé Télé. Alors Zoé Télé en Toumou, cela signifie éléphant debout. Zoé Télé, c'est une petite ville du Cameroun et ces prises de son nous sont restituées telles quelles, dans tout leur naturel. On y entend en particulier le mvet, cette sorte de harpe sitar, mais aussi le mbomvet, qui est à la fois le joueur de cet instrument et le conteur de récits héroïques qui porte le même nom que l'instrument. Tout se tient.

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2: Les récits oraux du Mvet seraient apparus au cours de la migration des peuples Fang, Beti et Boulou vers l'Afrique centrale. À l'origine, il s'agit d'un récit de préservation et de transmission de la mémoire lignagère qui aurait pu se perdre en route. Ce sont plus particulièrement les Beti et les Boulou que l'on retrouve au Cameroun, pays si cher au cœur de José Pivin qui a initié ces précieux enregistrements d'archives. Et le voyage se poursuit sur Okora Monde et sur France Musique.
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4: Elle est un peu particulière, la lumière du Nord. Le jour comme la nuit, plus précieuse qu'ailleurs, car un peu rare par le moment, c'est elle qui rallonge et affine des ombres. Mais la lumière est au centre de tout et non seulement au Nord. Elle se retrouve aussi au milieu de notre périple musical. Northern Light, c'est un titre évocateur qui en même temps ouvre la voie à notre voyage qu'on entame en Amérique du Nord avec des voix indiennes, celles des femmes qui se sont rassemblées dans un groupe Crying Woman Singers. Et une fois lancées, nous parcourons le Liban pour entendre la voix de Mohamed Saïd Chami, accompagné par le violon de Nida Abou dans L'Éclair, un extrait d'oratorio soufi au titre L'Invocation de Layla. Et puis l'Afrique du Sud nous attend avec la chorale Morning Light captée en field recording. Après, en Israël, c'est le groupe d'Afka qui s'inspire de près ou de loin, ça dépend, par la richesse des mélodies hassidiques. Après cet enregistrement de concert, une étrange histoire de piano en Birmanie. En effet, ces instruments commencent à arriver vers la fin du 19e siècle avec la colonisation britannique. La population se saisit étonnamment de cette opportunité en utilisant le piano pour accompagner des chanteurs dans le style du jeu d'une harpe ou d'un xylophone traditionnel. Le résultat est surprenant et comme ici, le piano est au milieu d'un groupe traditionnel et je dois dire que ça lui va très bien.

0: La musique tzigane indienne pour clore ce premier set lumineux. Le groupe Bol Sufi indique dans son nom ses propres racines, des musiciens itinérants d'Inde. Bol signifie fou en bengali et son inspiration par le soufisme et sa musique. Un très bel album enregistré à Duisburg en Allemagne.
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0: Un trio perse nommé Azeri, fidèle à la tradition, vient avec un morceau composé par son joueur de tar, l'Iranien Hamid Motebassem, qui s'est basé dans son travail sur une partie de mode principale d'Astga appelée Gouché. À partir d'un cycle de 5 temps, lent en départ, la pièce évolue dans un arrangement collectif précis et libre en même temps. Je vous propose d'écouter la première partie du « Call Through the Light », ou un appel à travers la lumière, si vous voulez, ou le jeu soliste du tar, kamanché ou percussion alterne avec des envolées instrumentales des trois virtuoses. Et après, Irlande et Espagne nous attendent.

0: L'amour est une sorte de lumière aussi, et c'est Susan McCown qui nous en convainc sans trop de mal, il faut le dire. Mais Lebrijano, par contre, nous dit, dans son chant très flamenco nuevo et très contemporain, que la lumière est comme l'eau. Et il a raison, pour vivre, on a besoin des deux.
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0: Le sitar est un instrument à cordes iranien. Il en a trois et c'est ce que signifie son nom aussi. Et virtuose de ce luth à manches longues nous amène avec ses acolytes au milieu d'une nuit illuminée. Et par la suite, on écoutera l'aurore boréale éphémère et musicalement assez brève, suivie par notre recherche de la lumière au Martinique, Gambie, Éthiopie et en Arménie.

0: Le groupe Gwendal est une aventure en soi. Jouant une musique celtique, pas loin du rock et du folk, est une chose, presque une habitude, mais résider à Valladolid espagnol, au plein milieu de la très forte tradition musicale ibérique, en est une autre. Issue du métissage musical, les chansons de Gwendal poursuivent tranquillement leur route.
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0: Nusrat Fateh Ali Khan est une légende. On connaît non seulement sa voix immédiatement identifiable, mais on a appris avec lui ce qu'est le chant Qawwali et la musique soufie. Immensément populaire au Pakistan, il a beaucoup voyagé. Lui, qui n'était pas prédestiné pour une carrière musicale, a suivi clandestinement les cours de son père et il est devenu l'ambassadeur de la culture de son pays. Et on a pu l'entendre aussi à Paris, dans un concert au Théâtre de la Ville en mars 1988, accompagné par ses musiciens. Un moment fort à partager, évidemment.

0: Ô Mustapha, lumière du droit chemin. C'est la louange au prophète Muhammad qu'on vient d'écouter, un enregistrement Radio France du concert de Nusrat Fateh Ali Khan de l'année 1988 au Théâtre de la Ville, réalisé pour France Musique.
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0: Nous allons en Soudan désormais, le pays où la musique a connu son essor qu'à la fin du 19e siècle. Auparavant, dans ces contrées, on chantait que des vocalises sans parole appelées tombara. Mais depuis, la musique traditionnelle soudanaise a fait du chemin. Nombreux poètes ont apparu et même si cela peut être étrange, une législation concernant les droits artistiques a encouragé les musiciens, et pas seulement eux, à renouveler l'histoire culturelle du pays. La chanson « Éteignez les lumières » écrite en 1930 est un chant de mariage qui invite les convives à éteindre toute lumière artificielle pour mieux admirer l'éclat naturel de la mariée. Et puis s'ensuivent un court hors-piste breton avec Eric Marchand et sa bande, juste avant que la lumière ne jaillisse en ce monde, comme le prédit un chant sacré d'Anatolie.

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1: Boubé, histoire d'un tube et autres histoires.

We My Way par Nancy Griffiths dans les années 90. Tout le monde ou presque connaît cette air. Popularisée en France dans la version d'Henri Salvador en 1962 ou dans celle du groupe Pow Wow en 1992 sous le titre Le Lion est mort ce soir, il devint un véritable tube grâce au groupe The Tarkens en 1961 sous le titre The Lion Sleeps Tonight. Différence notoire chez les anglo-saxons, le lion dort, il ne meurt pas comme dans le titre français. Histoire de France-Afrique sans doute. Depuis trois décennies, les enfants du monde entier, petits ou grands, entonnent cette chanson qui figure dans le long métrage de Disney sorti sur les écrans en 1994, Le Roi Lion, tube international garanti. Le méchant Disney, qui soit dit en passant, n'a pas versé de royalties ou si peu aux descendants de l'auteur de cette magique mélodie, le Sud-Africain Solomon Linda, qui la composa et l'enregistra en 1939 sous le titre Boubé, mot qui veut dire lion. En langue zoulou, nous l'écouterons tout à l'heure, restez sur Okora Monde. Pour l'heure, voici deux autres adaptations choisies parmi les quelques 150 versions qui ont vu le jour depuis les années 40.

0: Merveilleuse Myriam Makeba, ici en 1960, au début de sa condamnation à l'exil pour avoir joué dans un film anti-apartheid. Elle ne revit son Afrique du Sud natale que 30 ans plus tard, lorsque Nelson Mandela fut libéré de prison. Nous écoutions cette grande dame dans Boubé, qui en langue zoulou signifie « lion », comme nous le disions. Histoire d'un tube, histoire de lions ou de lionnes. Tout au long des trois heures qui vont suivre, nous essaimerons ici ou là quelques-unes des très nombreuses versions existantes de ce titre que l'on doit aux compatriotes de Myriam Makeba, à savoir Solomon Linda, nous le disions également. Juste avant l'enregistrement de Myriam Makeba, nous écoutions la version instrumentale de Glen Campbell et sa surprenante guitare à 12 cordes, ainsi qu'il était toujours annoncé. Enregistrement de 1963. Pour l'heure, restons en Afrique du Sud, terre fertile en musique traditionnelle essentiellement axée sur la voix humaine. Parmi ces traditions, les fameuses polyphonies Zulu.
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3: Sur Okora, les 8 chanteurs-danseurs a cappella de l'ensemble vocal Kolenso Abafana Benkokelo, soit traduit du Zoulou, les garçons de la bonne foi de Kolenso. Rassemblés à partir de 1983 autour de la figure tutélaire de Victor Kizé, anciennement leur contremaître dans la mine de diamants dans laquelle ils travaillaient dans la région du Natal. Dans cet enregistrement de 1996, nous pouvions écouter successivement les titres « Ubaba no Mama »« Papa et Maman » et « Zamuka » paresseuse. Poursuivons avec une sélection de musique d'Afrique du Sud où l'on entendra d'autres langues que le Zoulou, notamment la rare langue Venda ou la langue Xhosa, deuxième langue la plus parlée en Afrique du Sud après le Zoulou, comme ici avec les Slowfoot Talking Brothers dans le morceau Yabulani.

Afrique du Sud, nous écoutions l'ensemble vocal de femmes Goko qui donnait ici à entendre un exemple de chant de gorge en langue Xhosa avec la technique dite de l'Umgkokolo. Il s'agit d'une variante du célèbre chant diphonique pratiqué chez les Tibétains ou les Mongols par exemple. Les chanteuses sud-africaines ici forcent la voix pour produire artificiellement des sons graves, des sons qui sont âpres et de ce fait emplis d'harmoniques cachées. Écoutons d'autres langues parlées et chantées en Afrique du Sud, notamment la langue du Soto du Sud ou comme à présent la langue Débélé du Sud avec le groupe Cornag Madlanga.

0: Namos Vakare, interprété par Thomas Mapfumo, chanteur zimbabwéen surnommé le Lion du Zimbabwe. Transition toute trouvée en parlant de Lion, retrouvons notre fil rouge, le fameux tube international connu sous divers titres, parmi lesquels Boubé, Wim Away, The Lion Sleeps Tonight, ou bien encore Le Lion est mort ce soir. Tout à l'heure, je vous disais que Disney, lors de la sortie sur les écrans du Roi Lion en 1994, ne donna que quelques miettes aux descendants de Solomon Linda, le compositeur de la chanson. L'histoire se répétait puisque ce dernier fut exploité par son producteur Eric Gallo, qui l'enregistra en 1939 à Johannesburg dans ce fameux tube. Sous son titre original, Boubé, Lion, la chanson devint un véritable succès en Afrique du Sud, le disque se vendant à plus de 100 000 exemplaires à l'époque, faisant de son producteur un homme riche, lequel ne versa pas un shilling à Solomon Linda, malgré la loi britannique alors en vigueur qui prévoyait de reverser les droits à son auteur jusque 25 ans après sa mort. L'ironie de l'histoire, c'est que Solomon Linda est mort en 1962 dans la pauvreté, l'année même du succès considérable de l'adaptation portée en France par Henri Salvador. Nous écoutons Solomon Linda en 1939 avec son groupe The Evening Birds, les oiseaux du soir.
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0: The Lion Sleeps Tonight par Robert John avec les guitares hawaïennes qui nous renvoient aux années 60. Juste avant et à la suite de l'original de 1939, Boubé, interprété par Solomon Linda et ses Evening Birds, nous écoutions le troubadour américain Pete Seeger en concert avec son banjo et son groupe les Weavers, qui mit un point d'honneur à respecter à la note près l'original sud-africain, transformant plus ou moins consciemment le terme Uyimbube, qui veut dire « tu es un lion » en langue zoulou, en Wimowé, mot-titre sous lequel cette chanson fut enregistrée des dizaines de fois par la suite.
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0: Avant de retrouver d'autres versions du lion qui dort ou du lion qui meurt selon les traductions, voici un voyage africain autour du thème du lion. L'Ougandais Evaristo Muyinda nous interprétera Akawolo Goma, petit lion, puis le Nigérien Jibo Maye nous contera l'histoire d'un combat contre les lions. Ensuite, les Kushites de l'Éthiopie du Sud-Ouest entreront dans une danse de fête après une chasse aux lions couronnée de succès. Puis en Namibie, les femmes Bushmen Yohansi entonneront le chant de guérison baptisé simplement Lion. Enfin, pour représenter la musique des Malinké en Guinée, Dame Kondé Kouyaté chantera « Ne pleure pas, fils de lion ». Mais tout de suite, nous assistons à la danse du lion par les Lunda du Katanga. Le Katanga qui, jusqu'en 2015, fut une province la plus méridionale de la République démocratique du Congo.

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1: Ne pleure pas, fils de lion, par Dame Kondé Kouyaté, originaire de Guinée, un disque présentant la musique des Malinké, également appelée mandingue entre autres appellations, peuple d'Afrique de l'Ouest également présent au Mali, au Sénégal, en Gambie, en Guinée-Bissau, ou dans une moindre mesure en Côte d'Ivoire, au Sierra Leone et même en très très petite proportion au Libéria.
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1: Retrouvons notre fil rouge, Boubé, le lion, au travers des adaptations multiples que connut la chanson d'origine sud-africaine signée Solomon Linda en 1939. Les deux versions à suivre sont celles de Jacques Elian et son nouvel orchestre sous le titre Le lion est mort ce soir, enregistré en 62 dans la foulée du disque d'Henri Salvador, et à sa suite, un des multiples enregistrements signés du premier adaptateur de la dite chanson, l'américain Pete Seeger, qui s'adresse à ses auditeurs faisant œuvre de pédagogie en leur disant comment chanter avec lui.

Pete Seeger, ce bon vieux New-Yorkais dont le destin décida d'en faire un des plus grands chanteurs country contestataires des États-Unis aux côtés de l'iconique Waddy Guthrie, ouvrant la voie aux générations suivantes, au premier rang desquelles figure bien sûr Bob Dylan. Nous écoutions Seeger dans un de ses divers enregistrements de Wee Mowee, son adaptation de Boubé, la chanson de Solomon Linda, grand renfort de Yadel, cette technique vocale suisso-autrichienne amenée aux États-Unis par les migrants européens venus d'Allemagne notamment, et largement reprise par les chanteurs country aux États-Unis. Pete Seeger fut le premier repreneur de cette chanson et un des seuls, et ceci dès son premier enregistrement de ce titre, début des années 50, avec son groupe The Weavers, a envoyé de l'argent au compositeur Solomon Linda, quand bien même il touchait lui-même des royalties. Et oui, tout le monde n'a pas ce souci de la propriété intellectuelle. Pete Seeger, né en 1919 et mort en 2014 à l'âge honorable de 94 ans, l'avait ce souci, comme il avait celui de défendre les opprimés de toutes sortes, à l'instar de son mentor et aîné, Woody Guthrie, lequel fut un des plus grands poètes de la classe ouvrière.

Pete Seeger et les Almanac Singers dans un 33 tours de 1955 intitulé simplement « Chant des syndicats américains ». Comme son modèle, Woody Guthrie, Pete Seeger fut un allié indéfectible de toute lutte qui lui semblait vitale et juste. Il existe une véritable mine de littérature populaire, dont des centaines de chants et de ballades composées par des bardes occasionnels. Hommes et femmes, noirs et blancs, Américains de naissance et récents émigrés ont créé leur propre littérature reflétant tous les aspects de la vie dans les mines, les usines et les fabriques, les boutiques et les fermes où ils étaient contraints de travailler. Leurs chants comptent la misère des longues heures de travail souvent dangereuses et insalubres, les horreurs des longs mois sans emploi. Mais aussi, et c'est le plus important, ils disent l'esprit de lutte des ouvriers déterminés à s'organiser et à combattre pour imposer leurs revendications. Les chants de travail présentés sur ce disque sont parmi les plus connus et les plus beaux du répertoire de la classe ouvrière américaine. La plupart utilisent des airs ou des hymnes populaires connus. Tous ont été écrits dans le feu des grandes batailles ouvrières et utilisés comme des armes de choc des travailleurs américains.

Which side are you on? De quel côté es-tu? Chant syndical de 1932 témoigne des durs combats menés par les mineurs de Harlan dans le Kentucky, États-Unis. Les propriétaires de mines, qui s'opposaient agressivement à toute tentative d'union syndicale, entreprirent une violente campagne de terreur afin d'abattre les syndicats. 12 mineurs furent assassinés par les forces de l'ordre. Le ton est donné. Voilà pour cette sélection opérée au sein d'un disque précieux paru en 1955. Pete Seeger et les Almanac Singers, chant des syndicats américains.

Pete Seeger, toujours sur Recours au Monde, tout d'abord dans le standard St. James Infirmary et à l'instant dans Isabeau Cipromeno, un traditionnel de la vallée du lac Champlain. Isabeau Cipromeno, texte de 1921, compte l'histoire tragique d'Isabeau qui subit un viol perpétré par des marins et se plaint d'avoir perdu son anneau d'or au plus gentil d'entre eux qui se noiera après 3 tentatives pour repêcher l'anneau. Après ce qui suit, nous écouterons Pete Seeger en 2012, 2 ans avant sa mort, racontant une histoire sur son ami Woody Guthrie, dont on fêtait le centenaire de la naissance. Un album intitulé Pete Remembers Woody. Une histoire qui remonte à 1939. Guthrie chanta dans les premiers mois de cette année-là, sur une petite radio locale proche de Los Angeles, une chanson dont le texte fit réagir un Afro-Américain qui s'adressa à Guthrie par l'entremise d'une longue missive dans laquelle il expliquait à ce dernier qu'il savait bien que l'intention du chanteur n'était pas mauvaise, mais lui faisant prendre conscience que le texte de la chanson était insultant pour lui, noir américain, et pour tous ses semblables d'hier et d'aujourd'hui, ses ancêtres ayant vécu l'esclavage et n'ayant jamais pu revoir leur famille, etc. 3 jours plus tard, Guthrie lira la longue lettre de cet auditeur à l'antenne et pour réponse déchirera la chanson compromettante devant le micro, s'alliant ainsi à la perception d'injustice ressentie par son bienveillant détracteur. « Je voudrais simplement être connu comme l'homme qui vous a dit quelque chose que vous saviez déjà », disait Woody Guthrie. «

0: Succédant à Louis Armstrong, Pete Seeger et Woody Guthrie, c'était la chanteuse de gospel Bessie Jones dans le cantique Daniel in the Lion's Den, soit Daniel dans la fosse aux lions, tiré du livre de Daniel dans l'Ancien Testament. C'est l'histoire de Daniel qui par deux fois ressort indemne de la fosse aux lions dans laquelle il a été jeté, la première fois durant une journée, la seconde fois quelques années plus tard durant une semaine entière.
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0: Les lions ne sont donc pas toujours dangereux, en tout cas pas pour tout le monde. Question de contexte. Retrouvons notre fil rouge, pas forcément rouge sang donc, quoique, sur Au Cora Monde. Revoici Le Lion est mort ce soir par les sept mercenaires qui jouent dans l'esprit de leur ancêtre la première fanfare des Beaux-Arts de 1948. Ils seront suivis de la version d'une des plus grandes ambassadrices du Pérou, icône du genre exotica. Il s'agit d'Ima Sumac en 1952. Et ensuite la version cha-cha d'Eve Boswell en 1959.

Oui, Moé, l'adaptation Cha-Cha d'Yves Boswell de Boubé, le lion, chanson de Solomon Linda, composée en 1939. Le lion reste dans les parages avec un traditionnel turc par Ali Ekber Sisek, puis un chant courtois japonais interprété par Kenko Fuyinaga, intitulé Yashiyo Yishi, le lion de longévité, pour finir par Komoi Yishi, le lion au-dessus des nuages, un autre traditionnel japonais interprété à la flûte shakuhachi par Yoshikazu Iwamoto, tiré de l'album L'Esprit du Crépuscule chez Buddha Records. Et avant tout cela, un traditionnel chinois intitulé Le Lion Danse.

Après ces quelques traditionnels chinois, turcs et japonais mettant à l'honneur le lion, à l'instant, nous écoutions au shakuhachi le vénérable Yoshikazu Iwamoto dans Le Lion au-dessus des nuages, nous retrouvons quelques dernières adaptations du lion de Solomon Linda, le fameux Bubé. En tout, depuis 3 heures, je vous aurais fait écouter une petite quinzaine d'adaptations de ce titre de 1939, c'est-à-dire à peine 10% de l'ensemble des adaptations et reprises variées qui ont vu le jour depuis plus de 8 décennies. À venir, et pour conclure cette tournée léonine, voici dans l'ordre Joe Head et Manu Dibango, puis les African Chow Boys qui chanteront pour la préservation du lion. Puis pour le plaisir, nous retrouverons la version originale de Bubé par Solomon Linda et ses Evening Birds. Cette chanson de Linda a également permis au genre Bubé, il faut savoir que c'est un genre de chant sud-africain à la base, a permis au genre Bubé d'évoluer en Easy Katamia, un style musical plus harmonieux que le Bubé, popularisé par la suite, notamment par le groupe Ladysmith Black Mambazo, mais ceci est une autre histoire.

Souad Massi, chanteuse, auteure-compositrice et guitariste franco-algérienne, est née à Alger en 1972. Elle nous interprétait ici le morceau « Samt » qui signifie « silence ». Silence au sens d'un espace intérieur de calme, de refuge spirituel, une pause face au bruit du monde moderne. À la suite de ce titre hypnotique influencé par l'afrobeat, c'est le programme que je vous propose. Nous éloigner du bruit et de la fureur des événements géopolitiques et de notre vie de tous les jours. Nous écoutons tout de suite Myriam Sultan, chanteuse connue pour son interprétation du malouf, la musique arabo-andalouse traditionnelle de Constantine. Après elle, ce sera Akli Yaïten, chanteur algérien originaire de Kabylie.

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1: 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Le fabuleux répertoire du musical algérien des années 40 à 60, revisité par Les Orientales, c'était au mi-temps des années 2000 avec les chanteuses Mona Bouchebak, Sylvie Denia et Saléa Moudjari, accompagnées par l'orchestre Babel Marseille, composé de musiciens de l'orchestre à cordes de la radio algérienne et du groupe Barrio Chino. Des artistes des deux rives de la Méditerranée qui nous donnent à entendre un bout de la culture de leurs parents, immigrés espagnols d'Algérie. Le tango présent à la fin du morceau que nous écoutions évoque l'Argentine avec laquelle nous continuons notre voyage musical sur Okora Monde.

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1: Après l'Argentine du chanteur Marco Bellini et de l'orchestre Atípica El Afronte, de celle du bandoneoniste Juan José Mozzolini et de celle de Rudy Flores avec sa valse En Paris, nous sommes restés dans la ville lumière en écoutant un extrait du disque Paris Klezmer du groupe Yankele et à l'instant même la chanteuse Diana Hamilton dans Nairobi, extrait de son disque Une Bahaméenne à Paris. Et maintenant, eh bien, nous faisons un Paris-Dakar avec le groupe Manding Kabou, l'orchestre Baobab également, ainsi que le groupe Super Kayor de Dakar pour finir avec Cheikh Lo.

Le chanteur et musicien sénégalais Cheikh Lo nous chantait Bobo Dioulasso, un hommage à la seconde ville la plus peuplée du Burkina Faso, où il est né en 1955. La transition est toute trouvée, place à des artistes burkinabés. Nous écouterons le groupe Farafina, fondé à Bobo Dioulasso en 78 par le balafoniste Mahama Konaté, et connu internationalement depuis. Nous écouterons aussi les Boomers Abdoulaye Cissé, auteur, compositeur et guitariste né dans la province des Balés. Et tout de suite, Pierre Sandouidi, chanteur et guitariste, pionnier de la musique moderne de haute volta. C'est ainsi qu'on désignait le Burkina Faso avant 1984, dans les années 60 et 70. Le troubadour de la savane nous interprète Yamnay Capital, qu'on peut traduire par « Vous et votre capitale », où le chanteur nous parle de la richesse des rencontres.

Le chanteur burkinabé Razo Star nous interprétait sa chanson engagée « La vie est très longue » en mode reggae. Le reggae, nous partons en Jamaïque, a perdu en 2025 un de ses ambassadeurs les plus connus en la personne de Jimmy Cliff, qui fut également un pionnier du ska. Voici plusieurs titres de ce chanteur engagé qui a souvent exprimé dans sa musique des idées de libération, de justice, d'unité, de lutte contre l'oppression, de monde meilleur. Nous écoutons une sélection de titres extraits de divers albums des années 70 ou d'albums plus récents.

Jimmy Cliff en 1973 avec Better Days Are Coming, de meilleurs jours viendront, signe de son optimisme toujours présent. Nous avons également écouté One Song tiré de Refugees, son ultime opus paru en 2022, et Rebel Rebel tiré de Rebirth, son album de 2012. Pour le reste, c'était les années 70, sa période la plus marquante et créative pour beaucoup, avec Meeting in Africa, extrait de son album de 78, Give Thanks, et Struggling Man, l'homme qui lutte, de l'album du même nom, paru en 73.

Le chanteur brésilien Tom Ribeiro nous interprétait Botucatu, qui fait référence à la ville de Botucatu dans l'état de São Paulo, au Brésil. Le mot vient du tupi, langue amérindienne du Brésil, et se traduit par « haute colline ». Et juste avant, nous avions le plaisir d'écouter les sœurs jumelles Caroni, Laura et Diana, « Las hermanas Caroni », dans deux titres de leur album « El espacio del tiempo », l'instrumental « Mambo Time », et une très intéressante interprétation de Volver, standard immortel de Carlos Gardel. Les deux sœurs, essentiellement clarinettistes et violoncellistes, et bien sûr chanteuses, ont d'autres cordes à leur arc, puisqu'on peut les trouver dans des répertoires allant de la Renaissance à la musique contemporaine. Allez, chaussons nos bottes des sept lieux et partons pour l'Éthiopie avec les 32e et 31e volumes de la série des Éthiopiques, dans l'ordre Nalbandian l'Éthiopien et Moulouken Mélessé.

0: Mouloukhen Melese, avec le Dalak Band en 1976, interprétait Djemé Reign. Cet extrait du 31e volume de la collection Les Éthiopiques chez Bouddha Musique. Juste avant lui, nous écoutions un extrait du 32e volume de cette collection paru début décembre 2025 et entièrement consacré à Nerses Nalbandian, plus connu sous son surnom Nalbandian l'Éthiopien. L'homme arménien d'origine, né en Syrie en 1915 et mort à Addis Abeba en 1977, s'installa en Éthiopie à la fin des années 30 et joua un rôle pionnier de tout premier ordre dans la musique éthiopienne moderne et dans l'éthio-jazz. Le swinging Addis lui doit beaucoup. Pour service rendu à la nation, il obtiendra la nationalité éthiopienne en 1959. Ce qui est intéressant dans l'enregistrement que nous écoutions, c'est qu'il s'agit d'une réinterprétation moderne avec prise de son d'aujourd'hui. Allez, cap sur la musique tzigane, avec tout d'abord Marc Deloutchek en compagnie d'André Chestopalov et d'Olga Potemkin, puis sans transition un certain Yul Brynner, qui ne fut pas qu'une star d'Hollywood, mais aussi un chanteur à la voix chaude et intense.
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